129 nouvelles demandes d'amis. Vous avez 120 nouveaux likes. Vous n'avez pas vu vos amis depuis 2 mois. Votre vie est digitale.

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Bonjour à tous, bon début de semaine à l'écoute de Radio Bellevue. J'espère que vous avez passé un excellent week-end. On démarre ce lundi tout en douceur avec l'horoscope, vos infos locales, de la bonne musique et surtout des jeux. Nous sommes ensemble jusqu'à 11h.

0: Allez, c'est parti avec l'horoscope.
1: Bonjour à tous, nous fêtons Estelle aujourd'hui. Alors les planètes seront-elles bien placées dans votre ciel ?
2: Bélier côté travail, ne vous lancez pas à l'aveuglette dans des entreprises hasardeuses, vous pourriez le regretter amèrement.
1: Taureau, bravo, vous êtes le signe sage du jour que tout le monde aura envie de rencontrer aujourd'hui.
2: Gémeaux, on ne vous veut pas que du bien, alors surtout soyez sur vos gardes.
1: Cancer, il faut absolument ménager votre organisme et gérer un peu plus raisonnablement votre capital énergie.
2: Lion, grâce aux efforts que vous avez fournis ces derniers temps, eh bien vos affaires marcheront sans problème.
1: Vierge, vos activités gagnent en stabilité, la réussite est à portée de main.
2: Fatiguez-vous les balances, eh bien jamais, et vous en ferez l'éblouissante démonstration au cours de la journée.
1: Scorpion, vous aurez envie d'améliorer votre situation ou de vous lancer dans de nouveaux projets.
2: Les Sagittaires, eh bien malheureusement vous serez déçus par un ami. Rien de grave, mais la prochaine fois montrez-vous plus discret.
1: Capricorne, vous n'avez pas trop le moral en ce moment. Un conseil, ressaisissez-vous, le bout du tunnel n'est pas si loin que ça.
2: Dans le travail, vous les Verseaux, on va beaucoup exiger de vous et on ne vous fera pas de cadeaux.
1: Enfin Poissons, cessez de vous tourmenter pour des soucis financiers, appréciez le moment présent, l'inquiétude ne mènera nulle part. Bonne journée à tous, à demain pour un nouvel horoscope.

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0: sa gueule.
1: Suite à la réunion de concertation sur le double sens du pont Bailey à Saint-Dié, le verdict est tombé. La quasi-unanimité des 80 participants se sont prononcés pour le retour au double sens de circulation entre les quais du stade et de la Résistance. Celui-ci sera effectif très prochainement. Ce changement est instauré pour une durée de 6 mois. Une nouvelle réunion publique sera organisée entre le 1er et le 15 décembre pour décider si cette mesure devient définitive. Alors soyez vigilants si vous circulez sur ce pont dans les prochains temps.

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Alors pour une petite pause santé ou une marche entre amis, rendez-vous dès maintenant à Anould sur ce nouveau circuit balisé.

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1: Bonne fête Eric, Richie, Erika, Cora, Coralie, Corinne. Leur couleur le rouge, leur chiffre le 8. Les naissances du 18 mai, Sandra, la chanteuse. Nemo, en 2003, un personnage de film. Yannick Noah, le tennisman et chanteur. Vincent G, le biathlète. Bernadette Chirac, l'épouse de Jacques Chirac. En 1920, c'est la naissance de Jean-Paul II, élu pape le 16 octobre 1978. En 1914, c'est la naissance de Pierre Balmain, le couturier français. En 1913, c'est la naissance de Charles Trenet, le chanteur, connu sous le fou chantant. Les décès. En 2017, Chris Cornell, le chanteur. En 2014, Philippe Gérard, le compositeur. En 1995, Elizabeth Montgomery, l'actrice américaine de la série télévisée « Ma sorcière bien-aimée ». En 2019, à Tel Aviv, c'est le concours de l'Eurovision. Il est remporté par les Pays-Bas. En 2013, c'est le 58e concours Eurovision de la chanson à Malmö, en Suède. 26 pays en compétition avec la victoire du Danemark. En 2012, le réseau social Facebook fait son entrée en bourse. En 2001, le porte-avions nucléaire Charles de Gaulle entre en service. En 1953, Jacqueline Cochran est la première femme à franchir le mur du son. En 1938, c'est la première de Quai des Brumes de Marcel Carné. En 1910, la comète de Halley passe près de la Terre. Et en 1901, c'est l'éclipse du soleil total à l'île Maurice. Le dicton « Soleil à la Saint-Éric promet du vin plein les barriques » et « À la Saint-Félix, tous les lilas sont fleuris ».

Vous l'avez découvert sur le plateau de The Voice. Il a ébloui les coachs et maintenant il arrive chez vous. C'est Lucas avec son premier single, Y'a quoi ? Une voix incroyable et une énergie qui fait du bien à tous. À retrouver chaque jour sur Radio Bellevue puisque c'est le titre de la

0: métamorphose.
1: Bonjour à tous. Lorsqu'on souhaite obtenir de nombreuses récoltes variées dans son potager, il convient de gérer au mieux la disposition des plantes potagères. En pratique, on classe les plantes en trois groupes selon leurs exigences et affinités. Le premier groupe, les légumes dits feuilles comme la mâche, le chou, la salade, l'épinard, qui se plaisent en compagnie de solanacées comme la tomate, la pomme de terre, le poivron et l'aubergine. Le deuxième groupe, les légumes dits racines, comme la carotte, le panais, le radis, la betterave, le navet, s'associent à merveille avec les légumes dits bulbes, comme l'ail, l'oignon et l'échalote. Et le troisième groupe, les légumineuses, ou plantes à gousses, les légumes gras, comme la fève, les pois, les haricots, ont des exigences similaires aux cucurbitacées, les légumes fruits, que sont les melons, les courges, les potirons, les citrouilles et les concombres. Alors faites le bon choix. Bonne journée à vous.

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Découvrez les illustrations poignantes réalisées par Cabu en 1967, rendant hommage aux victimes de la rafle de juillet 1942. Conçue par le Mémorial de la Shoah et Véronique Brachet-Cabu, cette exposition est à la fois un acte de mémoire et un hommage à la plume populaire de Cabu, disparu en 2015. Une rencontre nécessaire entre l'art du dessin et l'histoire. À découvrir dans la galerie de La Boussole.

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même temps. 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

0: Vous aimez les conseils simples et pleins de bon sens. Voici tout de suite Rosette et ses astuces grand-mère. Bonjour Rosette.
1: Bonjour à tous. Ne jetez pas vos coquilles d'œufs crues résultant d'une omelette ou gâteau, ou même cuites, comme les œufs durs ou à la coque. Vous pouvez les mettre au composteur, bien sûr, en les écrasant. Vous pouvez aussi les étaler dans votre jardin en faisant une large barrière. Pour les limaces et escargots, les mollusques ne se risqueront pas à traverser cette barrière tranchante et peu confortable.

0: que la France.
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0: N'appelez plus, ça y est, c'est gagné. Il s'agissait bien de Michel Fugain. Notre heureux gagnant remporte ses entrées pour le fort d'Huguesonnier. Inscrit au monument historique, c'est un site absolument unique en France de par son état de conservation. Grâce au travail remarquable des bénévoles, vous allez déambuler dans un ouvrage modernisé avant la Grande Guerre, resté parfaitement préservé. Des postes de combat aux galeries de communication, vous comprendrez toute l'ingéniosité de ce système fortifié. C'est une immersion totale dans le passé qui plaira aux petits comme aux grands. Prévoyez de bonnes chaussures et des vêtements chauds pour cette exploration souterraine. Le tarif est à 7 euros et 3 euros pour les 7-14 ans. Pour bien préparer votre visite et pour plus de renseignements, vous pouvez vous rendre sur le site fort-huguesonnier.fr.
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2: Bonjour à tous. Une nouvelle étape dans le réchauffement des relations entre Paris et Alger. Gérald Darmanin est en Algérie aujourd'hui pour discuter de la coopération judiciaire franco-algérienne. Le ministre de la Justice devrait également aborder le sort de Christophe Glaize, le journaliste détenu en Algérie depuis mai 2024. Il a été condamné en appel début décembre à 7 ans de prison pour apologie du terrorisme. Les ministres des Finances du G7 à Paris aujourd'hui et demain. Les premières délégations sont arrivées à Bercy. Les représentants des différents pays devraient tenter de rapprocher leurs positions pour évaluer les répercussions du conflit au Moyen-Orient. Parmi les priorités, les conséquences du blocage du détroit d'Ormuz. Et face à l'augmentation des cours du pétrole, Sébastien Lecornu doit annoncer jeudi de nouvelles aides en conférence de presse. Des aides qui devraient concerner les secteurs touchés par l'augmentation de l'essence. Leur présentation, le rappel, a été retardée par la crise de l'antivirus. Et d'ailleurs, il termine son voyage. Le navire de croisière MV Ondus, touché par un foyer d'antivirus, est attendu aujourd'hui aux Pays-Bas. Il reste à bord 25 membres d'équipage et deux soignants. Ils doivent débarquer à Rotterdam. C'est un procès sous haute tension qui s'ouvre aujourd'hui devant le tribunal correctionnel de Marseille. Celui de Félix Benguy, dit le chat. Le chef présumé du clan Yoda avait été interpellé au Maroc en mars 2024, puis extradé en France en janvier 2025. Il comparait pour trafic de stupéfiants, association de malfaiteurs et blanchiment. Je n'ai jamais forcé une femme. Patrick Bruel sort de son silence alors qu'il est accusé de violences sexuelles par 30 personnes, 5 d'entre elles, dont Flavie Flamand, ont déposé plainte. Dans une publication sur Instagram, le chanteur s'est donc défendu. Il assure qu'il n'a jamais, je cite, drogué, manipulé ou cherché à soumettre qui que ce soit. Le cobra est toujours introuvable près de Toulouse. Ce serpent est recherché depuis plusieurs jours dans la ville de Castelginest. La préfecture a ordonné la réouverture des établissements scolaires. Et en tennis, c'est parti pour les qualifications au tournoi de Roland-Garros. Elle débute aujourd'hui. 256 joueurs, dont 30 Français, vont s'affronter pour obtenir leur place dans le grand tableau du tournoi parisien. Excellente journée à tous.

0: Être zen n'est pas forcément inné, mais cela peut s'apprendre grâce à quelques conseils. On retrouve Rachel qui va nous expliquer tout ça. Bonjour Rachel.
1: Bonjour Sylvie, bonjour à tous. La sagesse s'apprend chaque jour. Les trois clés zen vont vous le démontrer. La sagesse consiste à apprendre chaque jour, mais aussi à accepter et à relativiser les événements de notre vie. La sagesse n'est pas l'adage des vieux. Vous pouvez être ou devenir un sage à chaque instant de votre vie. La sagesse va vous permettre de voir la vie d'une toute autre manière. Changez votre vision de la vie. Vous ne voyez que ce que vous voulez bien voir, que ce soit en positif ou en négatif. Tout n'est pas toujours rose. Alors, c'est à vous et à vous seul d'orienter votre vie. Choisissez votre vie. Choisir votre vie, c'est accepter. C'est relativiser les événements qui surviennent et que vous ne choisissez pas forcément. Ne pas choisir ne veut pas dire ne pas agir, ne pas changer les choses. Tout est toujours possible si vous le décidez. Agissez en sagesse. Chaque jour est une leçon de sagesse. Il ne tient qu'à vous de devenir le sage que vous voulez être en mettant en pratique les trois clés zen d'aujourd'hui qui sont changez votre vision de la vie, choisissez votre vie, agissez en sagesse. Je vous souhaite une très très belle journée remplie de sagesse.

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0: C'était Tu plaintes sur moi de Native. On retrouve l'instant bien-être et Rachel.
1: Bonjour à tous. Aujourd'hui, je vais vous parler des bâillements. Les bâillements ne sont pas une maladie, mais ils peuvent se répéter de manière anormale au point de gêner la personne et son entourage. Ces bâillements peuvent être dus à une lassitude, à un manque d'énergie, à un repas trop copieux qui sature l'estomac ou à de l'ennui qui est accompagné de soupirs. Vous pouvez alors stimuler les deux points suivants deux fois par jour par pression douce. Le premier point est situé dans le creux, juste derrière le lobe de l'oreille, massé derrière les deux oreilles. Le deuxième point est situé au niveau du poignet, à 1 cm au-dessus du pli du poignet, du côté du petit doigt, massé à gauche et à droite. Si lorsque vous bâillez, vous avez des douleurs dans la mâchoire, il est vraiment conseillé de consulter alors votre médecin traitant. Je vous souhaite de passer une très belle journée et surtout, prenez bien soin de vous.

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0: Un soupçon d'astuce, une pincée d'inspiration. On retrouve tout de suite Isabelle pour sa rubrique Parlons Cuisine.
1: Bonjour à tous, ce matin je vais vous parler des viandes. Qu'elles soient blanches ou rouges, maigres ou grasses, la consommation de la viande fait partie du patrimoine culturel français. Il en existe plusieurs catégories. La viande rouge comme le bœuf, l'agneau, mais également la viande blanche avec le porc, le lapin et le veau, et le lièvre, le chevreuil et le sanglier en exemple de viande de gibier. Selon l'animal, sa viande dégage différentes saveurs, mais offre aussi une texture particulière. Si vous souhaitez une viande douce et tendre, vous pouvez cuisiner de l'agneau. Et pour une viande forte en bouche, privilégiez le chevreuil ou le sanglier, qui a pour avantage d'avoir moins de graisse saturée, d'être plus maigre, ce qui peut être bénéfique pour votre santé cardiovasculaire. La viande rouge est source de protéines, de vitamines, de minéraux, comme le fer et le zinc, et de calories. C'est pourquoi il est recommandé de la consommer seulement quelques fois par semaine pour réduire les risques potentiels pour la santé. Mieux vaut privilégier la viande blanche, qui est généralement plus maigre, avec moins de graisse saturée. Elle est riche en protéines, vitamines B et minéraux. Les viandes peuvent être préparées de différentes manières, grillées, rôties, braisées ou en sauce. Je termine en vous précisant que chacun de ces types de viandes offre des avantages nutritionnels variés. Il est important de diversifier son alimentation, de privilégier des morceaux maigres et de limiter la consommation de viande transformée. Une chose est sûre, une préparation adéquate et une cuisson appropriée sont essentielles pour garantir la sécurité alimentaire et maximiser les bienfaits nutritionnels. Je vous souhaite une excellente journée. Restez à l'écoute de Radio Bellevue et à demain.

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Bravo à notre gagnant. Effectivement, il s'agissait bien de Félix Gray. Il remporte 2 entrées pour le plan incliné d'Artsviller. Il pourra profiter d'une expérience unique sur le canal de la Marne au Rhin. Le plan incliné vous accueille d'avril à octobre pour une visite complète, exposition permanente, salle des machines et même l'accès à la péniche musée Sophie-Marie. Le clou du spectacle, embarquer sur le bateau de passagers pour une descente riche en sensations. En 4 minutes seulement, vous franchirez un dénivelé de 45 mètres. Pour plus de renseignements, vous pouvez vous rendre sur le site www.plan-incliné.com. Et bien sûr, si vous n'avez pas remporté vos entrées, n'hésitez pas à rejouer dès demain matin.

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2: Bonjour à tous. Je veux dire aux parents qu'ils doivent faire confiance en leur école. Les mots ce matin du maire de Paris, Emmanuel Grégoire, a salué l'ouverture d'enquête par le parquet suite aux révélations de violences sexuelles. 84 écoles maternelles, une vingtaine d'élémentaires et une dizaine de crèches sont concernées par les chiffres présentés par la procureure Laure Bécuau. En attendant, depuis le début de l'année, 78 agents de la ville ont été suspendus, dont 31 pour suspicion de violences sexuelles. Le projet de loi riposte au Sénat aujourd'hui. Le texte visant à lutter contre les troubles à l'ordre public est examiné en séance plénière. Déjà en commission, les sénateurs ont approuvé le durcissement de la répression des rassemblements musicaux illégaux ou encore une interdiction généralisée de la vente et de la détention de protoxyde d'azote. Les ministres des Finances du G7 à Paris aujourd'hui et demain, les premières délégations sont arrivées à Bercy. Les représentants des différents pays devraient tenter de rapprocher leurs positions pour évaluer les répercussions du conflit au Moyen-Orient. Parmi les priorités, les conséquences du blocage du détroit d'Hormuz. Une nouvelle cyberattaque, elle a touché les gîtes de France après les groupes Pierre et Vacances, Center Park et Bel Embras. Le réseau d'hébergement a confirmé avoir subi un vol de données. Des informations concernant plus de 389 000 clients auraient été divulguées. Le torchon brûle entre Canal+ et le monde du cinéma. Plus de 600 acteurs, producteurs, techniciens ont signé une tribune contre son actionnaire Vincent Bolloré. Il s'alarme du projet du milliardaire d'acquérir toutes les parts du réseau UGC. Le patron du groupe, Maxime Saada, a annoncé qu'il ne souhaitait plus continuer de travailler avec les professionnels signataires. Et puis on termine avec un mot de football. La dernière journée de Ligue 1 a livré son verdict. Tous les matchs se sont joués hier. C'est Lille qui prend la place de Ligue des Champions. Le LOSC termine 3e malgré sa défaite 2-0 contre Auxerre. La GIA qui en profite d'ailleurs pour se maintenir en Ligue 1. En fin de classement, eh bien c'est Nice le grand perdant de la soirée. Le club qui a fait un match nul contre Metz 0 partout devra disputer sa place en Ligue 1 en barrage face à Saint-Etienne. Excellente matinée à tous.

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1: Bonne fête Eric, Richie, Erika, Cora, Coralie, Corinne. Leur couleur le rouge, leur chiffre le 8. Les naissances du 18 mai, Sandra, la chanteuse. Nemo, en 2003, un personnage de film. Yannick Noah, le tennisman et chanteur. Vincent G, le biathlète. Bernadette Chirac, l'épouse de Jacques Chirac. En 1920, c'est la naissance de Jean-Paul II, élu pape le 16 octobre 1978. En 1914, c'est la naissance de Pierre Balmain, le couturier français. En 1913, c'est la naissance de Charles Trenet, le chanteur, connu sous le fou chantant. Les décès. En 2017, Chris Cornell, le chanteur. En 2014, Philippe Gérard, le compositeur. En 1995, Elizabeth Montgomery, l'actrice américaine de la série télévisée « Ma sorcière bien-aimée ». En 2019, à Tel Aviv, c'est le concours de l'Eurovision. Il est remporté par les Pays-Bas. En 2013, c'est le 58e concours Eurovision de la chanson à Malmö, en Suède. 26 pays en compétition avec la victoire du Danemark. En 2012, le réseau social Facebook fait son entrée en bourse. En 2001, le porte-avions nucléaire Charles de Gaulle entre en service. En 1953, Jacqueline Cochran est la première femme à franchir le mur du son. En 1938, c'est la première de « Quai des brumes » de Marcel Carné. En 1910, la comète de Halley passe près de la Terre. Et en 1901, c'est l'éclipse du soleil total à l'île Maurice. Le dicton « Soleil à la Saint-Éric » promet du vin plein les barriques. Et à la Saint-Félix, tous les lilas sont fleuris.

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0: est tous preneurs de quelques astuces pour devenir zen. Alors, pas de souci, voici tout de suite Rachel et ses conseils du jour. Bonjour Rachel.
1: Bonjour Sylvie, bonjour à tous et à toutes. Faire avant que quelqu'un ne le fasse à votre place, voilà la devise des trois clés zen d'aujourd'hui. Ce que l'on ne fait pas nous-mêmes, quelqu'un d'autre l'accomplira à notre place. N'attendez pas que quelqu'un d'autre prenne votre place, faites, agissez. Vous avez une idée et vous avez envie de la réaliser, alors lancez-vous. Ayez le courage de faire, même si tout n'est pas parfait. À vouloir atteindre la perfection, rien n'avance. Agir pour ne pas laisser la place vide, pour ne pas se faire voler ses idées, est essentiel pour vous. Agissez. Les autres sont friands de ce que vous avez envie de faire et que vous ne faites pas. Ils vont se glorifier de quelque chose qui ne leur appartient pas. Ne vous laissez pas déposséder des idées, des pensées qui sont les vôtres. Affirmez-vous. Apprenez à préserver vos idées, vos actions avec les trois clés zen d'aujourd'hui qui sont lancez-vous, agissez, affirmez-vous. Je vous souhaite une très belle journée, tout en action.

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Bravo, félicitations à notre gagnant qui remporte 2 places pour le spectacle des Nuits de Saint-Gilles. La bonne réponse était bien Buzy. Les spectacles se tiendront les 27 juin, 3 et 4 juillet à Saint-Pierre-Bois. Près de Villers. Le tarif est à 15 euros, 8 euros pour les moins de 12 ans. Renseignements sur le site lesnuitsdesaintgilles.fr. Et bien sûr, si vous n'avez pas gagné, n'hésitez pas à rejouer dès demain matin.

Et voilà, c'est déjà le moment pour moi de vous laisser. Dans quelques instants, vous retrouvez Julie. Quant à nous, on se donne rendez-vous demain dès 7h. Belle fin de matinée à tous.

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2: Bonjour à tous. Je veux dire aux parents qu'ils doivent faire confiance en leur école. Les mots ce matin du maire de Paris, Emmanuel Grégoire, a salué l'ouverture d'enquête par le parquet suite aux révélations de violences sexuelles. 84 écoles maternelles, une vingtaine d'élémentaires et une dizaine de crèches sont concernées par les chiffres présentés par la procureure Laure Becquiot. En attendant, depuis le début de l'année, 78 agents de la ville ont été suspendus, dont 31 pour suspicion de violences sexuelles. Le projet de loi riposte au Sénat. Aujourd'hui, le texte visant à lutter contre les troubles à l'ordre public est examiné en séance plénière. Déjà en commission, les sénateurs ont approuvé le durcissement de la répression des rassemblements musicaux illégaux ou encore une interdiction généralisée de la vente et de la détention de protoxyde d'azote. Et les ministres des Finances du G7 à Paris aujourd'hui et demain, les premières délégations sont arrivées à Bercy. Les représentants des différents pays devraient tenter de rapprocher leurs positions pour évaluer les répercussions du conflit au Moyen-Orient. Parmi les priorités, les conséquences du blocage du détroit d'Ormuz. Une nouvelle cyberattaque, elle a touché les gîtes de France après les groupes Pierre et Vacances, Center Park et Bellambra. Le réseau d'hébergement a confirmé avoir subi un vol de données. Des informations concernant plus de 389 000 clients auraient été divulguées. Le torchon brûle entre Canal+ et le monde du cinéma. Plus de 600 acteurs, producteurs, techniciens ont signé une tribune contre son actionnaire Vincent Bolloré. Il s'alarme du projet du milliardaire d'acquérir toutes les parts du réseau UGC. Le patron du groupe, Maxime Saada, a annoncé qu'il ne souhaitait plus continuer de travailler avec les professionnels signataires. Et puis on termine avec un mot de football. La dernière journée de Ligue 1 a livré son verdict. Tous les matchs se sont joués hier. C'est Lille qui prend la place de Ligue des Champions. Le LOSC termine 3e malgré sa défaite 2-0 contre Auxerre. La GIA qui en profite d'ailleurs pour se maintenir en Ligue 1. En fin de classement, eh bien c'est Nice le grand perdant de la soirée. Le club qui a fait un match nul contre Metz 0 partout devra disputer sa place en Ligue 1 en barrage face à Saint-Étienne. Excellente matinée à tous.

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1: Bonjour à tous, nous fêtons Estelle aujourd'hui. Alors les planètes seront-elles bien placées dans votre ciel ?
2: Bélier côté travail, ne vous lancez pas à l'aveuglette dans des entreprises hasardeuses, vous pourriez le regretter amèrement.
1: Taureau, bravo, vous êtes le signe sage du jour que tout le monde aura envie de rencontrer aujourd'hui.
2: Gémeaux, on ne vous veut pas que du bien, alors surtout soyez sur vos gardes.
1: Cancer, il faut absolument ménager votre organisme et gérer un peu plus raisonnablement votre capital énergie.
2: Lion, grâce aux efforts que vous avez fournis ces derniers temps, eh bien vos affaires marcheront sans problème.
1: Vierge, vos activités gagnent en stabilité, la réussite est à portée de main.
2: Fatiguez-vous les balances, eh bien jamais, et vous en ferez l'éblouissante démonstration au cours de la journée.
1: Scorpion, vous aurez envie d'améliorer votre situation ou de vous lancer dans de nouveaux projets.
2: Les Sagittaires, eh bien malheureusement vous serez déçus par un ami. Rien de grave, mais la prochaine fois montrez-vous plus discret.
1: Capricorne, vous n'avez pas trop le moral en ce moment. Un conseil, ressaisissez-vous, le bout du tunnel n'est pas si loin que ça.
2: Dans le travail, vous les Verseaux, on va beaucoup exiger de vous et on ne vous fera pas de cadeaux.
1: Enfin Poissons, cessez de vous tourmenter pour des soucis financiers, appréciez le moment présent, l'inquiétude ne mènera nulle part. Bonne journée à tous, à demain pour un nouvel horoscope.

table, par goût de la contradiction ou par simple plaisir intellectuel. En droit religieux, dans le processus de canonisation d'un saint, l'Advocatus Diaboli était le clerc chargé de l'étude préalable durant laquelle son rôle était d'enquêter pour trouver dans la vie du candidat les faits qui pourraient être attribués à l'œuvre du diable et qui seraient donc susceptibles de plaider en sa défaveur. En effet, pour accéder à la sainteté, il fallait avoir mené une vie absolument irréprochable. Cette personne avait donc bien pour rôle de défendre le diable jusqu'à ce que son intervention soit supprimée par le pape Jean-Paul II en 1983. Depuis le siècle des Lumières, l'expression est sortie du domaine strictement religieux pour s'appliquer à toute personne qui défend, y compris contre ses propres convictions, une opinion condamnée par l'évidence. Je vous souhaite une belle journée.

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0: Les annonces des manifestations, c'est tout de suite sur Radio Bellevue. Envie d'une parenthèse artistique et culturelle, l'association Grande Fosse Café vous invite à découvrir l'exposition de Florent et Christophe Meyer. Plongez dans l'univers de ces deux artistes à travers une sélection de peintures et de gravures. L'exposition se tient à la salle communale de la Grande Fosse, au centre, jusqu'au 23 mai. Vous pourrez admirer leur œuvre tous les samedis et dimanches. L'entrée est libre et ouverte à tous. Pour plus d'infos, vous pouvez envoyer un mail à contact@grandefossecafe.fr. Amis pêcheurs et membres de l'UNRPA de Saint-Dié, préparez vos lignes. L'association vous invite à sa grande journée de pêche le jeudi 4 juin à l'étang de Saint-Jean-d'Ormont. Attention, il y a du changement cette année. Pour garantir la convivialité et l'équité, le placement des pêcheurs se fera désormais par tirage au sort. Côté pratique, le prix du repas est fixé à 15 euros hors boisson et les pêcheurs devront s'acquitter d'une cotisation supplémentaire de 10 euros. Ne tardez pas, vous avez jusqu'au 21 mai pour vous inscrire. Pour cela, rendez-vous chaque jeudi matin lors de la permanence de l'UNRPA à l'espace café de Saint-Dié. Avis aux amateurs de danse, l'association Pascaline Danse vous prépare un week-end exceptionnel à la salle des fêtes de Romomex. Celui-ci débutera samedi 30 mai de 10h à midi avec une matinée de découverte. Venez assister à des démonstrations de danse en ligne. C'est l'occasion idéale pour découvrir cette discipline dans une ambiance conviviale. De plus, l'entrée est gratuite. Pour le dimanche, place au grand thé dansant animé par l'orchestre Nuages. Les portes ouvriront dès 14h pour un après-midi de danse entre 14h30 et 19h. L'entrée est à 10 euros. Une tombola gratuite est proposée aux dames pour la fête des mères. Pour être sûr d'avoir une place sur la piste, pensez à réserver dès maintenant au 06 88 33 80 25. Les mercredis après-midi riment avec solidarité à Provenchères-sur-Fave. Chaque mercredi de 13h30 à 15h30, la Croix-Rouge vous accueille dans ses locaux situés juste derrière l'ancienne poste. Vêtements pour petits et grands, jouets, livres, bibelots, linge de maison, venez dénicher des pépites de seconde main à prix tout doux. L'association accepte également vos dons pour continuer ses actions. Acheter ou donner, c'est soutenir une belle cause près de chez vous. Vous pourrez donner votre sang mardi à la salle Relais de la Cité de Bruyères de 15h30 à 19h30. 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
1: Merci Sylvie pour les plans à venir. On poursuit en musique sur Radio Bellevue.

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2: Bonjour, bonjour à tous. Le procès des viols de Manosque va s'ouvrir à 14h devant la cour d'assises des Alpes de Haute-Provence. Jusqu'à vendredi, un homme de 51 ans est jugé pour proxénétisme et pour viol avec actes de torture et de barbarie sur sa compagne. L'ancien directeur d'une agence bancaire encourt la réclusion criminelle à perpétuité pour avoir infligé un calvaire psychologique et violent pendant plus de 7 ans à Laetitia, la victime qui a décidé de ne pas demander le huis clos à l'audience pour, selon son avocat, que la peur et la honte changent de camp. Justice encore, avec le début d'un important procès de narcotrafiquants ce matin au tribunal correctionnel de Marseille. 20 accusés vont comparaître pendant 3 semaines, dont le chef du clan Yoda, un réseau rival de la DZ Mafia. La guerre entre ces deux gangs a entraîné la mort d'une 50aine de personnes en 2023 à Marseille. Et la lutte contre le narco-banditisme fait partie des sujets au cœur du déplacement de Gérald Darmanin en Algérie. Le ministre de la Justice vient évoquer la coopération judiciaire entre les deux pays, mais aussi parler de la libération du journaliste Christophe Glaise en détention depuis bientôt 1 an en Algérie. Le bateau de croisière, point de départ du foyer d'Antavirus, de retour aux Pays-Bas. Le MV Ondus est arrivé à Rotterdam en fin de matinée avec 27 personnes à bord. Au total, depuis début avril, au moins 7 passagers et membres d'équipage ont été contaminés par la maladie, dont une française et 3 sont décédés. L'Organisation mondiale de la santé assure que le risque sanitaire global est faible. L'Iran veut mettre en place un organisme chargé de gérer le détroit d'Ormuz, annonce officielle du Conseil suprême de la sécurité nationale. Le régime assure aussi avoir répondu à une nouvelle proposition américaine pour mettre fin à la guerre et indique poursuivre ses discussions avec les États-Unis. Enfin, la 10e édition du The Event sera la dernière. Les organisateurs de l'événement caritatif annoncent un ultime rendez-vous du 4 au 6 septembre à Montpellier et sur la plateforme Twitch. Il sera cette année au profit de 22 associations. Bonne journée. Je reviens.

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Voici trois opportunités locales qui peuvent intéresser celles et ceux en quête d'un nouveau départ professionnel. Je commence à Saint-Dié-des-Vosges où une entreprise de maçonnerie recherche un manœuvre en CDI. Le travail s'effectue en journée sur une base de 35 heures par semaine. Votre rôle ? Apporter un renfort indispensable sur les chantiers, charger et décharger les matériaux, participer aux travaux de terrassement et de nivellement des terrains. Il s'agit d'un poste accessible sans expérience et payé 12 euros brut de l'heure. Idéal pour mettre un pied dans le secteur du bâtiment tout en étant formé sur le terrain. La communauté d'agglomération de Saint-Dié-des-Vosges recrute un chargé de billetterie et de l'engagement des dépenses pour son équipement culturel. Ce CDD d'un an à temps plein vous confiera la vente des billets pour les salles de spectacle, la gestion des réservations et des commandes, mais aussi le suivi des factures et des achats de fournitures. Vous serez amené à accueillir le public, à travailler en journée avec des interventions en soirée ou le week-end selon la programmation. La rémunération varie entre 1840 et 1900 euros brut par mois, avec des avantages comme les titres restaurants et la prime de panier. C'est un poste polyvalent, ouvert aux débutants, au cœur de la vie culturelle locale. Enfin, direction Selles-sur-Plaine, où le camping des Lacs cherche plusieurs serveurs ou serveuses pour la saison estivale. De juillet à août, vous rejoindrez l'équipe en CDD 35 heures par semaine. Votre mission sera d'accueillir et de servir la clientèle du restaurant, du snack et du bar, de prendre les commandes, de dresser les tables et de maintenir la salle et la terrasse en ordre. Le salaire varie de 2000 à 2200 euros brut par mois et aucune expérience n'est exigée. Un bon sens du service et l'envie de travailler en équipe suffisent. Si l'une de ces offres vous correspond, n'hésitez pas à vous rendre sur France Travail ou à contacter l'employeur concerné pour postuler. Bonne chance dans vos démarches et rendez-vous très vite pour une nouvelle chronique sur Radio Bellevue.

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3: Bonjour à toutes et tous. La réouverture d'une enquête visant Patrick Bruel, l'avocate d'une plaignante, l'annonce alors que la plainte de sa cliente pour agression sexuelle avait été classée sans suite en 2022. L'artiste accusé de violence sexuelle par une trentaine de femmes s'est exprimé pour la première fois hier sur Instagram. « Jamais je n'ai forcé une femme », assure Patrick Bruel. Il indique aussi vouloir continuer à exercer son métier alors que sa nouvelle tournée doit démarrer le 16 juin prochain. Une cyberattaque confirmée sur le réseau Gîtes de France. Il a été victime d'un important vol de données samedi dernier. Près de 400 000 clients seraient potentiellement concernés. Gîtes de France doit les informer aujourd'hui. Deux autres acteurs du tourisme avaient été visés par le même réseau ces derniers jours, Bellambra et le groupe Pierre et Vacances Center Parks. Dans l'actu également, les ministres des Finances du G7 réunis à Paris. Ils se retrouvent pendant deux jours pour tenter d'afficher leur unité avant le G7 programmé mi-juin en France. Et jusqu'à demain, il sera notamment question de la guerre au Moyen-Orient et de la crise énergétique en cours avec la flambée des prix des carburants. En France, le gouvernement doit annoncer de nouvelles aides jeudi. De son côté, l'Iran vient d'officialiser la création de l'organisme qui gérera le détroit d'Ormuz. L'autorité du détroit du Golfe Persique sera chargée de fournir des mises à jour en temps réel sur les opérations dans le détroit maritime. Alors que le Festival de Cannes se poursuit, le cinéma français en pleine crise suite aux déclarations du patron de Canal+. Hier, Maxime Saada assure ne plus avoir envie de travailler avec ceux qui ont signé une tribune contre Vincent Bolloré. 600 professionnels qui s'inquiétaient de l'influence de l'actionnaire et de l'emprise de l'extrême droite sur les productions. Enfin, les premiers matchs à Roland-Garros aujourd'hui, avant le début du tournoi dimanche prochain. Place aux qualifications toute cette semaine, porte d'Auteuil à Paris. 16 Français et 14 Françaises sont en lice pour tenter de rallier le grand tableau, notamment Pierre-Hugues Herbert et Kristina Mladenovic. C'est la fin de ce flash. Bon début d'après-midi.
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2: Bonjour à toutes et tous. La réouverture d'une enquête visant Patrick Bruel, l'avocate d'une plaignante, l'annonce alors que la plainte de sa cliente pour agression sexuelle avait été classée sans suite en 2022. L'artiste, accusé de violence sexuelle par une trentaine de femmes, s'est exprimé pour la première fois hier sur Instagram. « Jamais je n'ai forcé une femme », assure Patrick Bruel. Il indique aussi vouloir continuer à exercer son métier alors que sa nouvelle tournée doit démarrer le 16 juin prochain. Une cyberattaque confirmée sur le réseau Gîtes de France. Il a été victime d'un important vol de données samedi dernier. Près de 400 000 clients seraient potentiellement concernés. Gîtes de France doit les informer aujourd'hui. Deux autres acteurs du tourisme avaient été visés par le même réseau ces derniers jours. Bellambra et le groupe Pierre et Vacances Center Parks. Dans l'actu également, les ministres des Finances du G7 réunis à Paris. Ils se retrouvent pendant deux jours pour tenter d'afficher leur unité avant le G7 programmé mi-juin en France. Et jusqu'à demain, il sera notamment question de la guerre au Moyen-Orient et de la crise énergétique en cours avec la flambée des prix des carburants. En France, le gouvernement doit annoncer de nouvelles aides jeudi. De son côté, l'Iran vient d'officialiser la création de l'organisme qui gérera le détroit d'Ormuz. L'autorité du détroit du Golfe Persique sera chargée de fournir des mises à jour en temps réel sur les opérations dans le détroit maritime. Alors que le Festival de Cannes se poursuit, le cinéma français en pleine crise suite aux déclarations du patron de Canal+. Hier, Maxime Saada assure ne plus avoir envie de travailler avec ceux qui ont signé une tribune contre Vincent Bolloré. 600 professionnels qui s'inquiétaient de l'influence de l'actionnaire et de l'emprise de l'extrême droite sur les productions. Enfin, les premiers matchs à Roland-Garros aujourd'hui, avant le début du tournoi dimanche prochain. Place aux qualifications toute cette semaine, porte d'Auteuil à Paris. 16 Français et 14 Françaises sont en lice pour tenter de rallier le grand tableau, notamment Pierre-Hugues Herbert et Kristina Mladenovic. C'est la fin de ce flash. Bon début d'après-midi.
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ça vous a plu, hein? Vous en demandez encore?

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Notre sélection des années 60 du jour se termine juste après ce titre emblématique. Je vous donne rendez-vous la semaine prochaine à 13h10. Passez une agréable après-midi à notre écoute.

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1: Bonsoir à tous. Des applaudissements pour Laetitia à l'ouverture du procès de son ex-conjoint cet après-midi. Cet homme de 51 ans est jugé toute cette semaine devant la cour d'assises des Alpes de Haute-Provence pour de multiples viols et du proxénétisme. Accusé d'avoir fait subir un terrible calvaire pendant plus de 7 ans à la victime, elle a choisi de ne pas demander le huis clos à l'audience. Selon son avocat, elle souhaite que la peur et la honte changent de camp. L'essence à son plus haut niveau depuis près de 4 ans. Le sans-plomb a dépassé la semaine dernière 2,08 € en moyenne, une hausse de près de 20% qui le rapproche du prix du litre de gasoil. Lui s'affiche à 2,15 € en moyenne. De son côté, Total annonce renouveler le blocage des prix pour le week-end prochain dans ses stations. Notez enfin que le gouvernement doit faire de nouvelles annonces dès de jeudi pour les Français qui travaillent et les secteurs économiques les plus touchés. Le bateau de croisière MV Ondus est arrivé à Rotterdam en fin de matinée. Ce navire néerlandais touché par l'antivirus, 7 cas confirmés depuis début avril, dont celui d'une Française. Les 27 personnes à bord ont été placées en quarantaine à leur arrivée, mais aucun d'entre eux ne présente pour l'heure de symptômes de la maladie. L'ONU exige qu'Israël empêche un génocide à Gaza, demande du Haut Commissariat aux Nations Unies dans un rapport aujourd'hui qui évoque des violations flagrantes du droit international et notamment des crimes de guerre et des signes de nettoyage ethnique dans l'enclave palestinienne. Le Festival de Cannes avec L'Inconnu présenté cet après-midi en compétition officielle. Un film d'Arthur Harari, le réalisateur français qui avait co-signé le scénario d'Anatomie d'une chute, Palme d'Or de 2023. Et en marge du festival, notez que la ville de Cannes annonce qu'elle rebaptise l'une de ses plages Brigitte Bardot en hommage à l'actrice disparue en décembre dernier. Enfin, les premiers matchs à Roland-Garros avant le début du tournoi dimanche prochain. Place aux qualifications toute cette semaine, porte d'Auteuil à Paris. 256 joueurs et joueuses y participent, dont 30 Français. Bonne fin d'après-midi.

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2: Bonsoir à toutes et tous. Une enquête ouverte par le parquet de Nanterre contre Patrick Bruel, le chanteur visé par une plainte pour agression sexuelle pour des faits datant de 2015. Elle avait été classée sans suite en 2022. Les investigations sont relancées à la suite de nombreux témoignages de violences sexuelles de ces dernières semaines contre Patrick Bruel. Selon BFM TV, il est désormais visé par au moins 10 plaintes. Un procès sous haute sécurité au tribunal correctionnel de Marseille pour les 3 prochaines semaines. Celui de Félix Bingui, dit le chat, le chef présumé du clan Yoda, interpellé au Maroc il y a 2 ans, puis extradé en France. Il comparaît pour trafic de stupéfiants, association de malfaiteurs et blanchiment. 19 autres accusés sont aussi jugés à ses côtés jusqu'au 5 juin. Le narco-banditisme, d'ailleurs évoqué lors de la visite du ministre de la Justice en Algérie. Gérald Darmanin indique avoir notamment abordé le dossier de la DZ Mafia, venu relancer la coopération judiciaire avec ce pays après plusieurs mois de tensions diplomatiques. Le garde des Sceaux a également parlé du dossier de Christophe Glaize. Le journaliste français est en détention en Algérie depuis presque 1 an. Les ministres des Finances du G7 réunis à Paris jusqu'à demain. Les représentants des 7 pays les plus riches doivent évoquer les répercussions du conflit au Moyen-Orient, notamment avec le blocage du détroit d'Ormuz. Notez que l'Iran annonce aujourd'hui la création officielle d'un organisme chargé de gérer la circulation dans le détroit. 2 infos sport pour finir avec d'abord le Tour de France. Et on a appris cet après-midi que l'édition 2028 partirait de la ville de Reims. Le peloton visitera la Marne, mais aussi les Ardennes, la Meuse et la Moselle lors des 4 premiers jours de cette 115e édition. Pour rappel, le Tour de France partira de l'Espagne cette année. Première étape depuis Barcelone le 4 juillet prochain. Et puis des nouvelles d'Ousmane Dembélé. L'attaquant parisien est sorti blessé hier soir lors de la dernière journée de Ligue 1. Le PSG indique qu'il a une gêne musculaire au mollet droit et qu'il restera en soins au cours des prochains jours. Voilà pour l'info. Bonne fin de journée.

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Envie d'une parenthèse artistique et culturelle, l'association Grande Fosse Café vous invite à découvrir l'exposition de Florent et Christophe Meyer. Plongez dans l'univers de ces deux artistes à travers une sélection de peintures et de gravures. L'exposition se tient à la salle communale de la Grande Fosse, au centre, jusqu'au 23 mai. Vous pourrez admirer leur œuvre tous les samedis et dimanches. L'entrée est libre et ouverte à tous. Pour plus d'infos, vous pouvez envoyer un mail à contact@grandefossecafe.fr. Amis pêcheurs et membres de l'UNRPA de Saint-Dié, préparez vos lignes. L'association vous invite à sa grande journée de pêche le jeudi 4 juin à l'étang de Saint-Jean-d'Ormont. Attention, il y a du changement cette année. Pour garantir la convivialité et l'équité, le placement des pêcheurs se fera désormais par tirage au sort. Côté pratique, le prix du repas est fixé à 15 euros hors boisson et les pêcheurs devront s'acquitter d'une cotisation supplémentaire de 10 euros. Ne tardez pas, vous avez jusqu'au 21 mai pour vous inscrire. Pour cela, rendez-vous chaque jeudi matin lors de la permanence de l'UNRPA à l'espace café de Saint-Dié. Avis aux amateurs de danse, l'association Pascaline Danse vous prépare un week-end exceptionnel à la salle des fêtes de Romomex. Celui-ci débutera samedi 30 mai de 10h à midi avec une matinée de découverte. Venez assister à des démonstrations de danse en ligne. C'est l'occasion idéale pour découvrir cette discipline dans une ambiance conviviale. De plus, l'entrée est gratuite. Pour le dimanche, place au grand thé dansant animé par l'orchestre Nuages. Les portes ouvriront dès 14h pour un après-midi de danse entre 14h30 et 19h. L'entrée est à 10 euros. Une tombola gratuite est proposée aux dames pour la fête des mères. Pour être sûr d'avoir une place sur la piste, pensez à réserver dès maintenant au 06 88 33 80 25. 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Chaque mercredi de 13h30 à 15h30, la Croix-Rouge vous accueille dans ses locaux situés juste derrière l'ancienne poste. Vêtements pour petits et grands, jouets, livres, bibelots, linge de maison, venez dénicher des pépites de seconde main à prix tout doux. L'association accepte également vos dons pour continuer ses actions. Acheter ou donner, c'est soutenir une belle cause près de chez vous. Vous pourrez donner votre sang mardi à la salle Relais de la Cité de Bruyères de 15h30 à 19h30. 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

Eh bien, bonsoir mesdames, bonsoir mesdemoiselles et messieurs. Vous êtes bien sur le 102 FM en compagnie de Pierrette pour l'émission Musette et Havresac. Après la polka de Radio Bellevue, on écoute Un jour de joie avec Michel Prubaud.

L'orchestre Les Horizons nous ont interprété C'est la fête en Alsace. On écoute à présent Jos Baselli, accordéon Holiday, et vous êtes toujours en compagnie de Pierrette pour l'émission Musette et Havresac sur Radio Bellevue.

Comme nous dit Tony Murena, c'est bon d'aimer. Et c'est parti avec les Freeze, une guitare dans la nuit.

Eh bien voilà, l'émission se termine pour cette soirée. Donc après le Nad Alsace de Louis Ledrich, je vous souhaite une belle nuit et je vous dis à la semaine prochaine.

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